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2: Rescatamos ahora una grabación en directo del ciclo Flamenco Ñ en 2019, Auditorio Museo Picasso de Málaga. El cantaor de Toledo, Israel Fernández, interpreta Soleá con la guitarra de Diego del Morao.

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1: José Anillo por Granaína, con la guitarra de Rafael Rodríguez en el Festival Flamenco en Mont de Marsan 2009, espectáculo Ríos de Ogalla.

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1: La Peña Femenina de Huelva por Fandango de Alosno, a la guitarra José Luis Rodríguez, en el Congreso de Huelva 1992.

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2: Antonio Chacón, Soleá, Si yo supiera la lengua. Guitarra, Juan Gandulla Bichuela, del CD Don Antonio Chacón.